0: Façon pour une paix dans un jour.
1: Dieu puissant.
2: Novela Vingança, alguém se lembra, não?